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La pluie a tombé à Moajin, là où est pour Huanora 7.7 mm. Là où est pour George F. L. Charles, 27.3 mm. 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